Donc, Patrick, à la Hollande, nous avons trouvé bon, madame Topi, ou Kero Benson, Kero Don, Gwal George, madame Adem, ou Pio Sarafino, madame Joe Wang, qui a été.